0: 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Malik Alas l'Amazone, fille de Gonso, fille du Burkina, fille du monde.
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Ouagadougou, capitale du pays des hommes intègres. Urbaine et moderne, elle reste drapée de sa riche tradition. Aujourd'hui encore, par sa toponymie, l'on voit des traces de l'ancien empire des Mossé. Généreuse cité où ni la chaleur humaine, ni les rayons du soleil, ni la gaieté ne sont entravés, altière et sensuelle, elle évoque la mythique figure de Yeninga.

Burkinabé, Ouaga sait tenir ses promesses, séduire et combler qui la chérit. Mystérieuse, mystérieuse, elle exerce à jamais sur l'étranger qui l'a visité. Ne serait-ce qu'une fois, une forte et persistante attraction